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1: Bonjour à tous. La France en demi-finale de la Coupe du Monde de football. Les Bleus ont dominé le Maroc hier soir en quart. Une victoire 2-0 après des buts de Mbappé et Dembélé. Et Kylian Mbappé qui a dû sortir après un coup à la cheville. Le capitaine tricolore a assuré hier soir que tout allait bien. Et les Bleus disputeront une troisième demi-finale de Coupe du Monde consécutive mardi face à l'Espagne ou à la Belgique. Deux équipes qui s'affrontent ce soir à 21h. Une victoire en tout cas célébrée en France et à Paris notamment, dans une ambiance festive. Des supporters français ont ainsi fêté la qualification sur les Champs-Élysées sans tension particulière. Dans le reste de l'actualité, il fait encore très chaud aujourd'hui, notamment dans l'ouest de la France. 9 départements sont en vigilance rouge canicule. Vigilance qui débute à midi du Morbihan à la Vienne en passant par la Sarthe. 76 autres sont en alerte orange. Météo France annonce des températures avoisinant les 40 degrés du Poitou-Charentes au Pays de la Loire et au centre Val-de-Loire. Et face à ce nouvel épisode caniculaire, une nouvelle cellule interministérielle de crise se tient en fin de matinée. Elle sera présidée par le Premier ministre Sébastien Lecornu. Et les fortes chaleurs intensifient le risque d'incendie. La Haute-Garonne est en vigilance maximale pour les feux de forêt. 63 autres départements sont en risque élevé. A noter que l'incendie continue de progresser près de Die dans la Drôme. 3500 hectares sont partis en fumée. La préfecture du département a procédé à des évacuations préventives de 400 personnes ce jeudi. La proposition d'Olivier Faure pour l'élection présidentielle rejetée. Les militants socialistes ont choisi hier soir le mode de désignation de leur candidat et ils n'ont donc pas retenu la méthode voulue par le premier secrétaire du PS. C'est celle de ses opposants qui a été validée, à savoir la désignation d'un candidat simplement par les militants du PS et des organisations politiques se reconnaissant comme faisant partie du pôle socialiste. Et puis la tapisserie de Bayeux a quitté la France hier. Elle doit être transportée au British Museum de Londres, une opération particulièrement délicate. La tapisserie de Bayeux restera un an au Royaume-Uni avant de revenir dans le Calvados. Excellent début de journée à tous.

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1: Aujourd'hui vendredi, le ciel se couvre davantage, mais le soleil devrait rester majoritaire jusqu'en soirée, aussi bien dans les terres que sur le littoral. Certains modèles météo annoncent de la pluie et de l'instabilité en fin de journée, mais cela pourrait ne pas venir jusqu'à nous. Côté température, la chaleur reste présente. Nous aurons par exemple de 22 à 36 degrés à Castelnau, de 22 à 36 degrés également à Saint-Sorin-de-Cadourne et de 19 à 34 degrés à Vansac. Côté plage, nous aurons 33 degrés sur le sable et 22 degrés dans l'eau à Montalivet. La baignade y est surveillée tous les jours de 11h à 19h. Ce soir, le soleil se couchera à 21h48 et se lèvera demain à 6h28. Sur le littoral, vous retrouverez la marée haute à 13h29 pour un coefficient de 53 et la marée basse à 19h27. Pour ce week-end, nous aurons encore bien chaud sous un fort soleil estival les deux jours avec des maximales qui remontent autour des 40 degrés dimanche. De nouveaux risques orageux sont annoncés samedi après-midi, nous aurons l'occasion de le confirmer.
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1: J'ai sélectionné cette offre pour vous. À Pauillac, un salon de coiffure recherche un coiffeur ou une coiffeuse pour un remplacement congé maternité. Vous êtes titulaire du CAP coiffure avec une première expérience ou du brevet professionnel. Vous maîtrisez le métier et avez à cœur la satisfaction client. Ponctualité et sérieux sont deux de vos qualités. Le salon est ouvert du mardi au samedi, de 9h à 18h. Le poste est proposé en CDD de 6 mois à temps plein, adaptable à vos disponibilités. Plus d'infos sur akifm.fr, rubrique emploi.
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0: Les Verseaux, évitez l'alcool, votre foie pourrait se rebeller. Enfin, les Poissons, considérez une nouvelle méthode de travail comme votre priorité. Bonne journée et à demain.
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1: Voici ma sélection télé pour ce vendredi 10 juillet avec ce soir sur TF1 le grand quiz du QI. Serez-vous HPI? C'est présenté par Hélène Manarino qui reçoit ce soir Marie Saint-Filtre, Anne Romanoff, Sophie Davant ou encore Fabien Olicard. Sur France 2, César Wagner, la série avec Gilles Alma et la participation d'Harry Elmaleh. Sur France 3, Florent raconte Pani, documentaire. Le chanteur se confie dans un dialogue intimiste avec la romancière Emmanuelle Cosso. Sur M6, du football, Coupe du Monde, le quart de finale à partir de 20h50, le match. Sur T18, M comme maison, présenté par Stéphane Thébault à Martillac et à Bordeaux. Sur TF1 Série Film, la série Panda avec Julien Doré. Sur Sister, Quasimodo del Paris, le film de et avec Patrick Timsit. Enfin sur RMC Story, J'irai dormir chez vous avec Antoine de Maximi en Israël. Bon zapping!
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1: Et ce vendredi 10 juillet, le tiercé quarté Quinté Plus aura lieu à 20h15 sur l'hippodrome de Cabourg. Une épreuve de trot attelé, 2750 mètres à parcourir pour les 16 partants du prix des Ailes-Bord. Les 5 chevaux à noter pour la base, le 15 Jasmin Gemma, le 11 Indique, le 14 Helios Gemma, le 4 Jewel Kim, le 5 Joker Jess. On complète cette combinaison avec le 9 Jocelyn, le 8 I Love Cherizé et le numéro 1 Las du nom des roses. Notez le 15, le 11, le 14, le 4, le 5, le 9, le 8 et l'As. Le jeu simple avec le 15 gagnant, le 11 et le 14 en placé. 15, 11, 14, 4, 5, 9, 8 et As. Bonne chance et à demain.
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1: Bonjour à tous. À la une, le mondial de football. C'est fait. L'équipe de France est en demi-finale. Les Bleus se sont imposés 2-0 hier soir face au Maroc en quart de finale de la Coupe du Monde. Après un pénalty raté en première mi-temps, Kylian Mbappé a ouvert le score avant qu'Ousmane Dembélé ne scelle la victoire. Un match maîtrisé qui permet donc aux Français de se hisser dans le dernier carré pour le troisième mondial de suite. L'équipe de France connaîtra son adversaire pour la demi-finale de mardi. Ce soir, ce sera l'Espagne ou la Belgique. Dans le reste de l'actualité, coup de chaud sur la France. 9 départements de l'Ouest basculent en vigilance rouge ce midi. Sont concernés les Pays de la Loire et 4 départements voisins où vivent plus de 6 millions de personnes. 76 autres sont également en alerte orange. Météo France annonce des températures avoisinant les 40 degrés du Poitou-Charentes au Pays de la Loire et au centre Val-de-Loire. Et face à ces fortes chaleurs, l'Association des médecins urgentistes de France s'alarme. Elle a réclamé hier l'annulation immédiate ou le report des compétitions sportives exigeantes prévu en extérieur. Et puis une nouvelle cellule interministérielle de crise se tient en fin de matinée. Elle sera présidée par le Premier ministre Sébastien Lecornu. Autre conséquence de la canicule couplée à la sécheresse, le front des incendies reste actif, alimenté parfois par le vent. À Die dans la Drôme, le feu progresse depuis 7 jours. 3500 hectares sont partis en fumée. En revanche, dans les Pyrénées-Orientales, où le feu a parcouru près de 5000 hectares, la situation s'améliore de jour en jour. Cette vaste opération contre le narcotrafic à Grenoble et son agglomération. Une centaine de personnes ont été interpellées cette semaine dans plusieurs quartiers grenoblois et d'Échirolles. Elles sont pour la plupart liées au trafic de stupéfiants. Et puis on termine avec le Tour de France. Et Tadej Pogacar ne laisse que des miettes à ses concurrents. Le Slovène a remporté en solitaire hier la 6e étape. Il reprend donc le maillot jaune avec désormais 2 minutes 42 d'avance sur Jonas Vingegaard. Aujourd'hui, une 7e étape, quasiment toute plate en trajet MO dans les Landes et Bordeaux, une étape vouée aux sprinteurs. Excellent début de journée à tous.

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1: Aujourd'hui vendredi, le ciel se couvre davantage, mais le soleil devrait rester majoritaire jusqu'en soirée, aussi bien dans les terres que sur le littoral. Certains modèles météo annoncent de la pluie et de l'instabilité en fin de journée, mais cela pourrait ne pas venir jusqu'à nous. Côté température, la chaleur reste présente. Nous aurons par exemple de 22 à 36 degrés à Castelnau, de 22 à 36 degrés également à Saint-Sorin-de-Cadourne et de 19 à 34 degrés à Vansac. Côté plage, nous aurons 33 degrés sur le sable et 22 degrés dans l'eau à Montalivet. La baignade est surveillée tous les jours de 11h à 19h. Ce soir, le soleil se couchera à 21h48 et se lèvera demain à 6h28. Sur le littoral, vous retrouverez la marée haute à 13h29 pour un coefficient de 53 et la marée basse à 19h27. Pour ce week-end, nous aurons encore bien chaud sous un fort soleil estival les deux jours avec des maximales qui remontent autour des 40 degrés dimanche. De nouveaux risques orageux sont annoncés samedi après-midi, nous aurons l'occasion de le confirmer.
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1: Si vous cherchez un job pour cet été, écoutez ça. À Soulac, un magasin de vélos recherche un employé polyvalent pour la saison. Vous accueillerez les clients, établirez les contrats de location et effectuerez les encaissements. Vous ferez également l'entretien du parc de location de vélos, tels que réparation ou changement de pneus. Ce poste est proposé en contrat saisonnier de 2 mois à temps plein. Alors si vous êtes motivé, postulez, les débutants sont acceptés. Retrouvez cette offre sur akifm.fr, rubrique emploi.
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1: Et en ce vendredi 10 juillet, bonne fête au Ulrich, les béliers, vous vous montrerez entreprenant.
2: Taureau, le climat est un peu électrique.
3: Gémeaux, la fantaisie et la gaieté feront partie de votre quotidien.
4: Les cancers, journée agréablement motivante.
5: Les lions, vous parviendrez à égayer vos proches.
6: Vierge, calmez les tensions en organisant des réunions où chacun pourra proposer son point de vue.
7: Les balances, vous serez en mesure d'atteindre vos objectifs professionnels.
8: Scorpion, vous ne manquerez pas de vitalité.
9: Sagittaire, ce piment que vous rajouterez à votre vie vous sortira de la routine.
10: Les Capricornes, faites un effort pour ne pas imposer votre rythme à vos proches.
11: Les Verseaux, évitez l'alcool, votre foie pourrait se rebeller.
12: Enfin les Poissons, considérez une nouvelle méthode de travail comme votre priorité.
13: Bonne journée et à demain.
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1: Voici ma sélection télé pour ce vendredi 10 juillet avec ce soir sur TF1 le grand quiz du QI. Serez-vous HPI? C'est présenté par Hélène Manarino qui reçoit ce soir Marie Saint-Filtre, Anne Romanoff, Sophie Davant ou encore Fabien Olicard. Sur France 2, César Wagner, la série avec Gilles Alma et la participation d'Harry Elmaleh. Sur France 3, Florent raconte Pani, documentaire. Le chanteur se confie dans un dialogue intimiste avec la romancière Emmanuelle Cosso. Sur M6, du football, Coupe du Monde, le quart de finale à partir de 20h50 le match. Sur T18, M comme maison, présenté par Stéphane Thébault à Martillac et à Bordeaux. Sur TF1 série film, la série Panda avec Julien Doré. Sur Sister, Quasimodo del Paris, le film de et avec Patrick Timsit. Enfin sur RMC Story, J'irai dormir chez vous avec Antoine de Maximi en Israël. Bon zapping.
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1: Et ce vendredi 10 juillet, le tiercé quarté Quinté Plus aura lieu à 20h15 sur l'hippodrome de Cabourg. Une épreuve de trot attelé, 2750 mètres à parcourir pour les 16 partants du prix des Ailes-Bord. Les 5 chevaux à noter pour la base, le 15 Jasmin Gemma, le 11 Indique, le 14 Helios Gemma, le 4 Jewel Kim, le 5 Joker Jess. On complète cette combinaison avec le 9 Jocelyn, le 8 I Love Cherizé et le numéro 1 Las du nom des roses. Notez le 15, le 11, le 14, le 4, le 5, le 9, le 8 et l'As, le jeu simple avec le 15 gagnant, le 11 et le 14 en placé. 15, 11, 14, 4, 5, 9, 8 et As. Bonne chance et à demain.
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1: Bonjour à tous. Une victoire fêtée partout en France, à Paris ou encore à Lyon. L'équipe de France s'est qualifiée pour les demi-finales de la Coupe du Monde de football. Les Bleus ont dominé le Maroc hier soir en quart. Une victoire 2-0 après des buts de Mbappé et Dembélé. Kylian Mbappé qui a dû sortir après un coup à la cheville. Il doit passer des examens. Les Bleus disputeront une troisième demi-finale de Coupe du Monde consécutive mardi face à l'Espagne ou la Belgique. Deux équipes qui s'affrontent donc ce soir à partir de 21h. Et un ancien Bleu en garde à vue, Samir Nasri, a été auditionné dans le cadre d'une information judiciaire ouverte pour importation de produits stupéfiants, association de malfaiteurs et blanchiment d'importation de stupéfiants en bande organisée. Il est ressorti libre sans poursuite à ce stade, selon nos confrères du Parisien. L'actualité ce matin, c'est également la canicule qui gagne encore du terrain. 9 départements sont en vigilance rouge canicule, vigilance qui débute à midi du Morbihan à la Vienne en passant par la Sarthe. 76 autres sont en alerte orange et la situation va encore s'aggraver demain. L'Île-de-France et le Centre-Val de Loire passeront dès ce samedi en vigilance rouge canicule. 24 départements seront concernés au total. Et face à ces chaleurs qui persistent, le Premier ministre préside ce matin une nouvelle cellule de crise interministérielle. Le taux de pauvreté est resté stable à 15,4% de la population en 2024 en France, un chiffre dévoilé par l'INSEE hier. Il s'agit du plus haut niveau depuis le début des mesures en 1996. Ces personnes disposaient de revenus mensuels inférieurs au seuil de pauvreté, fixé à 60% du revenu médian, soit 1 337 € pour une personne seule. L'Iran cherche à tuer Donald Trump. C'est en tout cas ce qu'a affirmé Israël auprès de Washington selon plusieurs médias. La Maison Blanche n'a pas démenti. Les Israéliens qui se disent également prêts à attaquer les Iraniens une troisième fois si nécessaire. En parallèle, les gardiens de la révolution iraniens, eux, ont affirmé avoir attaqué une base américaine en Jordanie. Et puis patience et prudence sur les routes aujourd'hui, le trafic s'annonce compliqué ce week-end, c'est noir en tout cas ce vendredi dans le sens des départs en Auvergne-Rhône-Alpes, rouge partout ailleurs. Excellent début de matinée à tous.

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1: Aujourd'hui vendredi, le ciel se couvre davantage, mais le soleil devrait rester majoritaire jusqu'en soirée, aussi bien dans les terres que sur le littoral. Certains modèles météo annoncent de la pluie et de l'instabilité en fin de journée, mais cela pourrait ne pas venir jusqu'à nous. Côté température, la chaleur reste présente. Nous aurons par exemple de 22 à 36 degrés à Castelnau, de 22 à 36 degrés également à Saint-Sorin-de-Cadourne et de 19 à 34 degrés à Vansac. Côté plage, nous aurons 33 degrés sur le sable et 22 degrés dans l'eau à Montalivet. La baignade y est surveillée tous les jours de 11h à 19h. Ce soir, le soleil se couchera à 21h48 et se lèvera demain à 6h28. Sur le littoral, vous retrouverez la marée haute à 13h29 pour un coefficient de 53 et la marée basse à 19h27. Pour ce week-end, nous aurons encore bien chaud sous un fort soleil estival les deux jours avec des maximales qui remontent autour des 40 degrés dimanche. De nouveaux risques orageux sont annoncés samedi après-midi, nous aurons l'occasion de le confirmer.
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1: J'ai sélectionné cette offre pour vous. À l'ESPAR, l'EPA de Fondation Saint-Léonard recherche un aide-soignant diplômé pour un contrat de remplacement. Vous réaliserez des soins d'aide à la personne, de maintien de l'autonomie, d'hygiène, de prévention et d'éducation thérapeutique. Vous avez obligatoirement le diplôme d'État d'aide-soignant. Ce poste est proposé en CDD d'un mois à temps plein, du 1er au 31 août. Si vous êtes empathique, organisé et doté d'un bon esprit d'équipe, postulez. Les débutants sont acceptés. Plus d'infos sur AkiFM.fr, rubrique emploi.
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0: L'instant bien-être. 3 minutes de conseils pro pour mieux se sentir dans son corps au quotidien. C'est déjà la dernière de la saison, mais ne vous inquiétez pas, on a une grande nouvelle à vous annoncer en fin d'émission. J'accueille Benoît de Sport Bassin Coach pour l'instant bien-être comme chaque semaine. Salut mon Benoît.
1: Et salut Nico.
0: Le sujet d'aujourd'hui est un sujet essentiel par rapport bien sûr à l'été. L'objectif plage, comment reprendre confiance en soi?
1: Et oui, parce que l'été peut parfois créer une petite pression autour du physique et du regard des autres. Donc vouloir se sentir mieux dans son corps, c'est normal, mais cela ne doit pas devenir une obsession. Donc le sport peut vous aider à retrouver confiance, non seulement grâce au changement physique, mais surtout grâce aux sensations positives qu'il procure. Donc se sentir plus tonique, mieux respirer, retrouver de l'énergie, ça influence aussi sur l'image de soi. Donc l'important, c'est de progresser pour soi et ne pas correspondre à une image parfaite. Donc la confiance, ça se construit bien souvent avant d'arriver sur la plage.
0: C'est vrai que je retiendrai toujours le conseil que tu m'as donné là il y a quelques jours à peine, en me disant: Nico, pour reprendre confiance en toi sur la plage, allonge-toi sous la serviette. Et c'est vrai que ça, quelque part par là, c'est un bon conseil, Benoît, je te remercie.
1: Je t'en prie.
0: Bon, je mange du sable, mais au moins j'ai confiance en moi.
1: Et personne ne te voit.
0: Blague à part, vous retrouvez l'intégralité des chroniques sur le site internet de la radio, hein. Même si pendant 2 mois, Benoît, il n'est pas là puisqu'on va faire une pause pour l'été, vous pouvez quand même, en écoutant les chroniques, faire les exercices qu'il vous propose. On revient la saison prochaine.
1: Ah bon?
0: Oui! Tu as signé, je rappelle. En bas à droite, là. Tu sais quand t'avais... Non, trop bu. Bon, bref. Mais tu as signé quand même.
1: Sous, vous n'êtes pas payé, c'est ça?
0: C'est un vrai plaisir de vous retrouver l'année prochaine pour la nouvelle saison de l'instant bien-être. Passez un bel été. Profitez si vous avez la chance d'être en vacances. Retrouvez bien sûr les coordonnées de Benoît pour qu'il puisse venir vous entraîner à la maison, pendant vos vacances, sur votre lieu de travail. Tout ça, c'est sur le site internet de la radio. Et l'instant bien-être revient début octobre. Salut mon Benoît.
1: Salut Nico, bon été à tout le monde.
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1: Et en ce vendredi 10 juillet, bonne fête aux Ulrich, les béliers, vous vous montrerez entreprenant.
2: Taureau, le climat est un peu électrique.
3: Gémeaux, la fantaisie et la gaieté feront partie de votre quotidien.
4: Les cancers, journée agréablement motivante.
5: Les lions, vous parviendrez à égayer vos proches.
6: Vierge, calmez les tensions en organisant des réunions où chacun pourra proposer son point de vue.
7: Les balances, vous serez en mesure d'atteindre vos objectifs professionnels.
8: Scorpion, vous ne manquerez pas de vitalité.
9: Sagittaire, ce piment que vous rajouterez à votre vie vous sortira de la routine.
10: Les Capricornes, faites un effort pour ne pas imposer votre rythme à vos proches.
11: Les Verseaux, évitez l'alcool, votre foie pourrait se rebeller.
12: Enfin les Poissons, considérez une nouvelle méthode de travail comme votre priorité.
13: Bonne journée et à demain.
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1: Vendès Montalivet, pour la fête nationale, la municipalité vous propose une journée d'animation mardi 14 juillet dès 10h30. Activités pour les enfants, cérémonies commémoratives, musique, spectacle, feux d'artifice et animation DJ pour finir la soirée en beauté. Retrouvez le détail du programme et toutes les informations auprès de la mairie de Vendès Montalivet.
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1: Voici ma sélection télé pour ce vendredi 10 juillet avec ce soir sur TF1 le grand quiz du QI. Serez-vous HPI? C'est présenté par Hélène Manarino qui reçoit ce soir Marie Saint-Filtre, Anne Romanoff, Sophie Davant ou encore Fabien Olicard. Sur France 2, César Wagner, la série avec Gilles Alma et la participation d'Harry Elmaleh. Sur France 3, Florent raconte Pani, documentaire. Le chanteur se confie dans un dialogue intimiste avec la romancière Emmanuelle Cosso. Sur M6, du football, Coupe du Monde, le quart de

0: site. Enfin, sur RMC Story, j'irai dormir chez vous avec Antoine de Maximi en Israël. Bon zapping.
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1: Et ce vendredi 10 juillet, le tiers écarté Quintet Plus aura lieu à 20h15 sur l'hippodrome de Cabourg. Une épreuve de trot attelé, 2750 mètres à parcourir pour les 16 partants du prix des Elbores. Les 5 chevaux à noter pour la base, le 15 Jasmin Gemma, le 11 Indique, le 14 Helios Gemma, le 4 Jewel Kim, le 5 Joker Jess. On complète cette combinaison avec le 9 Jocelyne, le 8 I Love Cherizé et le numéro 1 Las Du nom des roses. Notez le 15, le 11, le 14, le 4, le 5, le 9, le 8 hélas, le jeu simple avec le 15 gagnant, le 11 et le 14 en placé. 15, 11, 14, 4, 5, 9, 8 et as. Bonne chance et à demain.
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1: Bonjour à tous. C'est une première face aux fortes températures. Le gouvernement déclenche aujourd'hui le plan inédit hors sec, chaleur extrême. C'est l'annonce ce matin de la porte-parole de l'exécutif Maud Bréjon sur TF1. Ce dispositif qui n'existait pas avant doit permettre de tenir compte du retour d'expérience des dernières vagues, notamment pour les personnes les plus vulnérables, souvent en ville et âgées. Un plan déclenché alors que la canicule progresse encore en France. 9 départements de l'Ouest basculent en vigilance rouge ce midi. Sont concernés les Pays de la Loire et 4 départements voisins où vivent plus de 6 millions de personnes. 76 autres sont également en alerte orange et la situation devrait s'aggraver encore demain. L'Île-de-France et le Centre-Val de Loire passeront dès ce samedi en vigilance rouge canicule. 24 départements seront concernés au total. Autre conséquence de la canicule couplée à la sécheresse, le front des incendies reste actif, notamment dans la Drôme. Le feu progresse toujours dans le secteur de Die. Il a parcouru 3500 hectares. La préfecture du département a procédé à des évacuations préventives de 400 personnes ce jeudi. Dans le reste de l'actualité, la fête tourne au drame dans le Nord. Une adolescente de 17 ans a perdu la vie hier après la victoire de la France contre le Maroc. Elle est tombée d'un camion lors des rassemblements organisés en centre-ville d'Aulnoy. La France qui est donc en demi-finale de la Coupe du Monde de football. Les Bleus ont dominé le Maroc hier soir en quart. Une victoire 2-0 après des buts de Mbappé et Dembélé. Les Bleus disputeront une troisième demi-finale de Coupe du Monde consécutive mardi face à l'Espagne ou la Belgique. Deux équipes qui s'affrontent ce soir à 21h. Les députés durcissent l'usage détourné du protoxyde d'azote chez les jeunes. Ils ont voté hier soir plusieurs mesures dans le cadre de la loi Riposte. Les élus ont notamment renforcé les sanctions contre le commerce de protoxyde d'azote par les particuliers. Et puis, la tapisserie de Bayeux est arrivée à Londres. La célèbre fresque datant du XIe siècle a été prêtée par la France au British Museum, où elle doit être exposée pendant un an. Un transfert historique et surtout réalisé sous très haute surveillance. Excellente matinée à tous.

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1: Aujourd'hui vendredi, le ciel se couvre davantage, mais le soleil devrait rester majoritaire jusqu'en soirée, aussi bien dans les terres que sur le littoral. Certains modèles météo annoncent de la pluie et de l'instabilité en fin de journée, mais cela pourrait ne pas venir jusqu'à nous. Côté température, la chaleur reste présente. Nous aurons par exemple de 22 à 36 degrés à Castelnau, de 22 à 36 degrés également à Saint-Seurin-de-Cadourne et de 19 à 34 degrés à Vansac. Côté plage, nous aurons 33 degrés sur le sable et 22 degrés dans l'eau à Montalivet. La baignade y est surveillée tous les jours de 11h à 19h. Ce soir, le soleil se couchera à 21h48 et se lèvera demain à 6h28. Sur le littoral, vous retrouverez la marée haute à 13h29 pour un coefficient de 53 et la marée basse à 19h27. Pour ce week-end, nous aurons encore bien chaud sous un fort soleil estival les deux jours avec des maximales qui remontent autour des 40 degrés dimanche. De nouveaux risques orageux sont annoncés samedi après-midi, nous aurons l'occasion de le confirmer.
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1: Avis aux passionnés de mécanique, j'ai une offre qui peut vous intéresser. À Saint-Vivien, un garage automobile recrute un aide mécanicien. Vous interviendrez sur des véhicules toutes marques pour du dépannage et de la mécanique de premier niveau. Vous êtes autodidacte en mécanique ou avez des connaissances de premier niveau. Vous pourrez être formé en interne. Ce poste est proposé en CDD de 3 mois à temps plein dans un premier temps. Si vous avez un bon esprit d'équipe, postulez. Retrouvez plus d'infos sur cette offre sur acquisfm.fr, rubrique emploi.
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0: aux proches. Vierge, calmez les tensions en organisant des réunions où chacun pourra proposer son point de vue. Les balances, vous serez en mesure d'atteindre vos objectifs professionnels. Scorpion, vous ne manquerez pas de vitalité. Sagittaire, ce piment que vous rajouterez à votre vie vous sortira de la routine. Les Capricornes, faites un effort pour ne pas imposer votre rythme à vos proches. Les Verseaux, évitez l'alcool, votre foie pourrait se rebeller. Enfin les Poissons, considérez une nouvelle méthode de travail comme votre priorité. Bonne journée et à demain.
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1: Voici ma sélection télé pour ce vendredi 10 juillet avec ce soir sur TF1 le grand quiz du QI. Serez-vous HPI? C'est présenté par Hélène Manarino qui reçoit ce soir Marie Saint-Filtre, Anne Romanoff, Sophie Davant ou encore Fabien Olicard. Sur France 2, César Wagner, la série avec Gilles Alma et la participation d'Harry Elmaleh. Sur France 3, Florent raconte Pani, documentaire. Le chanteur se confie dans un dialogue intimiste avec la romancière Emmanuelle Cosso. Sur M6, du football, Coupe du Monde, le quart de finale à partir de 20h50 le match.

0: Team Site. Enfin, sur RMC Story, j'irai dormir chez vous avec Antoine de Maximi en Israël. Bon zapping.
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1: Et ce vendredi 10 juillet, le tiercé quarté Quinté Plus aura lieu à 20h15 sur l'hippodrome de Cabourg. Une épreuve de trot attelé, 2750 mètres à parcourir pour les 16 partants du prix des Ailes-Bords. Les 5 chevaux à noter pour la base, le 15 Jasmin Gemma, le 11 Indique, le 14 Helios Gemma, le 4 Jewel Kim, le 5 Joker Jess. On complète cette combinaison avec le 9 Jocelyne, le 8 I Love Cherizé et le numéro 1 Las, du nom des roses. Notez le 15, le 11, le 14, le 4, le 5, le 9, le 8 et l'As. Le jeu simple avec le 15 gagnant, le 11 et le 14 en placé. 15, 11, 14, 4, 5, 9, 8 et As. Bonne chance et à demain.
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1: Bonjour à tous. Il y avait du monde devant la télé pour la victoire des Bleus hier soir. Plus de 16 millions de téléspectateurs ont assisté à la qualification de l'équipe de France de football à la demi-finale de la Coupe du Monde. Les tricolores se sont imposés 2-0 hier soir face au Maroc en quart. Un match maîtrisé qui permet donc aux Français de se hisser dans le dernier carré pour le troisième mondial de suite. L'équipe de France connaîtra son adversaire pour la demi-finale de mardi. Ce soir, ce sera l'Espagne ou la Belgique. Et ce drame en marge des célébrations autour du match, une adolescente de 17 ans a perdu la vie hier dans le Nord. Elle est tombée d'un camion lors des rassemblements organisés en centre-ville d'Aulnoy. Le nouveau plan hors sec chaleur extrême déclenché aujourd'hui. Conséquence de la vague de chaleur qui s'abat pour la troisième fois sur la France. Il doit permettre, selon la porte-parole du gouvernement, Maud Bréjon, de mieux cibler les personnes vulnérables, notamment avec un meilleur croisement des fichiers de CCAS et d'agences régionales de santé. Une annonce alors que 9 départements de l'Ouest basculent en vigilance rouge ce midi. Sont concernés les Pays de la Loire et 4 départements voisins où vivent 6 millions de personnes. 76 autres sont également en alerte orange et la situation va encore s'aggraver demain. L'Île-de-France et le Centre-Val de Loire passeront dès ce samedi en vigilance rouge canicule. 24 départements seront concernés au total. Et pour faire face aux fortes températures, Maud Bréjon annonce également que 6000 climatiseurs ont déjà été livrés et installés dans les hôpitaux. La proposition d'Olivier Faure pour l'élection présidentielle rejetée. Les militants socialistes ont choisi hier soir le mode de sélection de leur candidat et ils n'ont donc pas retenu la méthode voulue par le premier secrétaire du PS. C'est celle de ses opposants qui a été validée, à savoir la désignation d'un candidat simplement par les militants du PS et des organisations politiques se reconnaissant comme faisant partie du pôle socialiste. Et puis, patience et prudence sur les routes aujourd'hui. Le trafic s'annonce compliqué, en cause les départs en vacances. C'est noir dans le sens des départs en Auvergne-Rhône-Alpes ce vendredi et rouge partout ailleurs. Excellente matinée à tous.

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1: Aujourd'hui vendredi, le ciel se couvre davantage, mais le soleil devrait rester majoritaire jusqu'en soirée, aussi bien dans les terres que sur le littoral. Certains modèles météo annoncent de la pluie et de l'instabilité en fin de journée, mais cela pourrait ne pas venir jusqu'à nous. Côté température, la chaleur reste présente. Nous aurons par exemple de 22 à 36 degrés à Castelnau, de 22 à 36 degrés également à Saint-Sorin-de-Cadourne et de 19 à 34 degrés à Vansac. Côté plage, nous aurons 33 degrés sur le sable et 22 degrés dans l'eau à Montalivet. La baignade est surveillée tous les jours de 11h à 19h. Ce soir, le soleil se couchera à 21h48 et se lèvera demain à 6h28. Sur le littoral, vous retrouverez la marée haute à 13h29 pour un coefficient de 53 et la marée basse à 19h27. Pour ce week-end, nous aurons encore bien chaud sous un fort soleil estival les deux jours avec des maximales qui remontent autour des 40 degrés dimanche. De nouveaux risques orageux sont annoncés samedi après-midi, nous aurons l'occasion de le confirmer.
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1: J'ai sélectionné cette offre pour vous. À Moulis, Alliance Récolte Forestière recrute un conducteur de récolteuse pour le secteur Médoc-Ourtin. Vos missions seront la conduite d'un porteur pour la réalisation des travaux d'exploitation, ainsi que la réalisation de l'entretien courant du matériel. De formation forestière, vous avez quelques années d'expérience et savez conduire les engins forestiers. Vous êtes totalement autonome sur le chantier et à l'aise avec l'informatique embarquée. Ce poste est proposé en CDI à temps plein avec de nombreux avantages. 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
1: Bonjour à tous. C'est une première face aux fortes températures. Le gouvernement déclenche aujourd'hui le plan inédit hors sec chaleur extrême. L'annonce ce matin de la porte-parole de l'exécutif Maud Bréjon sur TF1. Ce dispositif doit permettre, selon elle, de mieux cibler les personnes vulnérables, notamment avec un meilleur croisement des fichiers de CCAS et d'agences régionales de santé. Un plan déclenché alors que la canicule progresse encore en France. 9 départements de l'Ouest basculent en vigilance rouge ce midi. Sont concernés les Pays de la Loire et 4 départements voisins. 76 autres sont également en alerte orange. Et la situation s'aggravera encore demain. L'Île-de-France et le Centre-Val de Loire passeront dès ce samedi en vigilance rouge canicule. 24 départements seront concernés au total. Autre conséquence de la canicule couplée à la sécheresse, le front des incendies reste actif. Dans la Drôme notamment, le feu progresse toujours dans le secteur de Die. Il a parcouru plus de 3500 hectares. Et en Espagne, les incendies font également rage. En Andalousie, un feu a fait au moins 11 morts. 19 autres personnes sont portées disparues. Dans le reste de l'actualité, ça va mieux sur le front de l'inflation. Les prix à la consommation ont progressé de 1,8% sur un an en France au mois de juin, selon les chiffres de l'INSEE, loin des 2,4% enregistrés au mois de mai. Une modération des prix liée au ralentissement des tarifs de l'énergie, notamment des carburants. Emmanuel Grégoire a annoncé ce matin une série de mesures pour refonder le périscolaire dans la capitale, alors que plusieurs animateurs ont été visés par des accusations d'agression sexuelle sur mineurs. Le maire de Paris prévoit notamment de mettre en place une équipe chargée d'effectuer des contrôles. Le Tour de France est aujourd'hui une 7e étape quasiment toute plate en trajet de mots dans les Landes et Bordeaux. Une étape où au sprinter, on le rappelle, Tadej Pogacar a repris hier le maillot jaune de leader. Et puis 16 millions, c'est le nombre de spectateurs hier soir devant M6 pour voir en direct la victoire de l'équipe de France de football contre le Maroc en quart de finale de la Coupe du Monde. La demi des Bleus aura lieu donc mardi prochain contre l'Espagne ou la Belgique. Les deux équipes s'affrontent ce soir à partir de 21h. Excellente fin de matinée à tous.

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1: Aujourd'hui vendredi, le ciel se couvre davantage, mais le soleil devrait rester majoritaire jusqu'en soirée, aussi bien dans les terres que sur le littoral. Certains modèles météo annoncent de la pluie et de l'instabilité en fin de journée, mais cela pourrait ne pas venir jusqu'à nous. Côté température, la chaleur reste présente. Nous aurons par exemple de 22 à 36 degrés à Castelnau, de 22 à 36 degrés également à Saint-Sorin-de-Cadourne et de 19 à 34 degrés à Vansac. Côté plage, nous aurons 33 degrés sur le sable et 22 degrés dans l'eau à Montalivet. La baignade y est surveillée tous les jours de 11h à 19h. Ce soir, le soleil se couchera à 21h48 et se lèvera demain à 6h28. Sur le littoral, vous retrouverez la marée haute à 13h29 pour un coefficient de 53 et la marée basse à 19h27. Pour ce week-end, nous aurons encore bien chaud sous un fort soleil estival les deux jours avec des maximales qui remontent autour des 40 degrés dimanche. De nouveaux risques orageux sont annoncés samedi après-midi, nous aurons l'occasion de le confirmer.
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2: J'ai sélectionné cette offre pour vous. À Pauillac, un salon de coiffure recherche un coiffeur ou une coiffeuse pour un remplacement congé maternité. Vous êtes titulaire du CAP coiffure avec une première expérience ou du brevet professionnel. Vous maîtrisez le métier et avez à cœur la satisfaction client. Ponctualité et sérieux sont deux de vos qualités. Le salon est ouvert du mardi au samedi, de 9h à 18h. Le poste est proposé en CDD de 6 mois à temps plein, adaptable à vos disponibilités. 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
1: 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Performances artistiques, danse, poésie, ateliers et rencontres seront notamment au rendez-vous de 17h à 22h de cet événement en entrée libre et gratuite.
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1: Nous retrouvons nos invités Jean-Claude Deyre, ancien résigné, et Anaïs de Médoc Plein Sud qui nous rejoint pour cette dernière partie d'émission. Bonjour à vous.
2: Et bonjour.
1: Hier, Jean-Claude, on a parlé des récoltes actuelles confidentielles de résine. Anaïs, quels sont les débouchés de ces nouvelles récoltes de résine ?
2: En effet, après distillation, il y a deux produits qui émergent de cette résine. Et donc, c'est l'huile essentielle de pin maritime, qui a plusieurs vertus et qui peut notamment s'utiliser en aromathérapie. Donc, pour soulager les voies respiratoires, soulager certaines douleurs. Et puis, elles ont aussi des propriétés antifongiques et purifiantes, notamment sur les animaux. Et on a aussi le format solide, qui est la colophane, et qui là va pouvoir s'utiliser dans des peintures, vernis, colles, adhésives. Et elle a des propriétés imperméabilisantes, collantes.
1: Donc ça, on le voit, au final, on arrive... Il y a quelques débouchés discrets, en fait, sur le marché actuellement. Anaïs, si on souhaite en savoir davantage sur le gémage, où est-ce qu'on peut trouver de l'info? Comment ça se passe?
2: Vous pouvez vous rendre sur notre site internet, medocpleinsud.com. Vous avez plusieurs articles de blog qui sont dédiés à ce sujet important et qui fait partie des traditions à perpétuer dans le Médoc. Et on organise également des animations en partenariat avec Jean-Claude plusieurs fois dans l'année sur la découverte du gémage et des échasses.
1: Alors Jean-Claude, donc vous êtes également échassier. Est-ce que vous pouvez nous en dire un mot ?
3: Ben, je peux en dire un petit mot, oui. Il n'y a pas de souci. Donc, alors, les échasses, toujours pareil, c'est une histoire de famille. Mon papa, lui, suivait un groupe folklorique depuis 1956. Ce groupe folklorique qui s'appelle le Rondeau Bordelais, qui existe encore. Et ils sont venus se faire une prestation.

0: Un litou, un chevron, je me suis attaché, bon. Et je me suis appris à faire les échasses, bien tant que mal. J'ai chuté, personne ne m'a rien appris. Je me suis appris tout seul. Les gamelles, j'en ai pris. Mais j'ai passé davantage à faire les échasses qu'à aller à l'école. Mais bon, ça, c'est autre chose. Et donc, voilà, je suis parti le premier voyage en 1960 au Danemark. J'avais 10 ans. Pour moi, c'était un gros voyage parce qu'on voyage partout. Et l'année après, en 1961, une anecdote que je garde toujours dans mon cœur, que j'explique d'ailleurs quand je fais la prestation. Là, j'ai serré la main du général de Gaulle, j'avais 11 ans, et ce général de Gaulle, il était un grand personnage. Quand il a vu ce gamin aussi grand que lui, il était estomaqué. Moi, j'avais peur, 11 ans. Donc voilà, c'était une anecdote. Et donc, en 91, j'ai monté une association, j'avais toujours ça à cœur pour cette tradition-là des échasses. Et c'est pour ça que j'ai monté un asso. Et j'ai associé le métier de résinier, parce que ça va avec, parce que les résignés sans les chasses. Et donc je garde toujours ça, l'amour de ça, à tout le monde, pour faire vivre ça, voilà.
1: L'intégralité de cette semaine d'émission consacrée au gémage du pain maritime notamment sera retrouvée demain samedi à partir de 6h10 et en podcast sur acquisfm.fr. Eh bien, merci beaucoup Jean-Claude et Anaïs d'avoir passé cette semaine avec nous sur les ondes d'acquisfm.
2: Merci beaucoup et à bientôt.
0: Merci beaucoup, à bientôt.
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1: Bonjour à tous. Le plan hors sec, chaleur extrême déclenché à l'issue d'une réunion de crise au ministère de l'Intérieur. Ce plan en vigueur dans les 9 départements en vigilance rouge canicule a pour objectif de protéger les personnes les plus vulnérables en coordonnant les moyens publics et privés nécessaires. Le plan hors sec prévoit notamment que des centres de protection soient identifiés dans chaque département. Demain, la vigilance rouge va s'étendre avec 24 départements concernés, de la Bretagne à l'Île-de-France. Ce matin, à 5 heures, on a relevé 25 degrés à Nantes et à Cognac, 24 à Niort et à Limoges. La chaleur n'aura pas de conséquences sur le trafic des TGV ce week-end. Aucune annulation prévue selon la SNCF. Près de 2 millions de voyageurs sont attendus dans les TGV pour ce nouveau week-end de départ en vacances. En revanche, sur le réseau intercité, très affecté par les fortes températures, des aménagements ont été réalisés. Les conséquences de la canicule. En Espagne, un feu de forêt fait au moins 11 morts en Andalousie et une vingtaine de disparus. Selon plusieurs témoins, l'incendie s'est déclenché après la chute d'une ligne électrique. Les flammes poussées par le vent se sont ensuite propagées à une zone boisée. Au total, 1400 personnes ont été évacuées, notamment de campings environnants. Selon le gouvernement espagnol, il s'agit de l'incendie le plus dévastateur d'Andalousie. Ce drame dans le nord, près de Maubeuge, la mort d'une adolescente hier soir lors des célébrations de la victoire de l'équipe de France en quart de finale de Coupe du Monde. La jeune femme de 17 ans est tombée alors qu'elle se trouvait à l'arrière d'un camion. Le conducteur a été interpellé et placé en garde à vue. Il aurait consommé de l'alcool au moment des faits. Et puis, une 7e étape du Tour de France sur du plat aujourd'hui entre Ajetmaux dans les Landes et Bordeaux. Un parcours pour les sprinteurs. Hier, Tadej Pogačar a récupéré le maillot jaune après une démonstration de force sur la première étape de montagne de cette grande boucle 2026. Voilà pour l'essentiel de l'actualité. Passez une excellente après-midi.

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1: Aujourd'hui vendredi, le ciel se couvre davantage, mais le soleil devrait rester majoritaire jusqu'en soirée, aussi bien dans les terres que sur le littoral. Certains modèles météo annoncent de la pluie et de l'instabilité en fin de journée, mais cela pourrait ne pas venir jusqu'à nous. Côté température, la chaleur reste présente. Nous aurons par exemple de 22 à 36 degrés à Castelnau, de 22 à 36 degrés également à Saint-Sorin-de-Cadourne et de 19 à 34 degrés à Vansac. Côté plage, nous aurons 33 degrés sur le sable et 22 degrés dans l'eau à Montalivet. La baignade y est surveillée tous les jours de 11h à 19h. Ce soir, le soleil se couchera à 21h48 et se lèvera demain à 6h28. Sur le littoral, vous retrouverez la marée haute à 13h29 pour un coefficient de 53 et la marée basse à 19h27. Pour ce week-end, nous aurons encore bien chaud sous un fort soleil estival les deux jours avec des maximales qui remontent autour des 40 degrés dimanche. De nouveaux risques orageux sont annoncés samedi après-midi, nous aurons l'occasion de le confirmer.
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1: Si vous cherchez un job pour cet été, écoutez ça. À Soulac, un magasin de vélo recherche un employé polyvalent pour la saison. Vous accueillerez les clients, établirez les contrats de location et effectuerez les encaissements. Vous ferez également l'entretien du parc de location de vélos, tels que réparation ou changement de pneus. Ce poste est proposé en contrat saisonnier de 2 mois à temps plein. Alors si vous êtes motivé, postulez, les débutants sont acceptés. 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
1: 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Vous y retrouverez notamment Blacko, Giramundo, Newman's Crew ou encore Lord Bitume. 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
1: Nous retrouvons nos invités Jean-Claude Deyre, ancien résigné, et Anaïs de Médoc Plein Sud qui nous rejoint pour cette dernière partie d'émission. Bonjour à vous.
2: Et bonjour.
1: Hier, Jean-Claude, on a parlé des récoltes actuelles confidentielles de résine. Anaïs, quels sont les débouchés de ces nouvelles récoltes de résine ?
2: En effet, après distillation, il y a deux produits qui émergent de cette résine. Et donc, c'est l'huile essentielle de pin maritime qui a plusieurs vertus et qui peut notamment s'utiliser en aromathérapie. Donc, pour soulager les voies respiratoires, soulager certaines douleurs. Et puis, elles ont aussi des propriétés antifongiques et purifiantes, notamment sur les animaux. Et on a aussi le format solide qui est la colophane et qui là va pouvoir s'utiliser dans des peintures, vernis, colles, adhésives. Et elle a des propriétés imperméabilisantes, collantes.
1: Donc ça, on le voit, au final, on arrive... Il y a quelques débouchés discrets, en fait, sur le marché actuellement. Anaïs, si on souhaite en savoir davantage sur le gémage, où est-ce qu'on peut trouver de l'info? Comment ça se passe?
2: Vous pouvez vous rendre sur notre site internet, medocpleinsud.com. Vous avez plusieurs articles de blog qui sont dédiés à ce sujet important et qui fait partie des traditions à perpétuer dans le Médoc. Et on organise également des animations en partenariat avec Jean-Claude plusieurs fois dans l'année sur la découverte du gémage et des échasses.
1: Alors Jean-Claude, donc vous êtes également échassier. Est-ce que vous pouvez nous en dire un mot ?
3: Ben, je peux en dire un petit mot, oui. Il n'y a pas de souci. Donc, alors, les échasses, toujours pareil, c'est une histoire de famille. Mon papa, lui, suivait un groupe folklorique depuis 1956. Ce groupe folklorique qui s'appelle le Rondo Bordelais, qui existe encore. Et ils sont venus se faire une prestation au Porge. La présidente que j'ai connue tout petit, elle voulait des échassiers. Donc, elle se retourne vers le maire de l'époque et lui dit « Il faudrait que tu me trouves des échassiers. » Pas de souci, monsieur. Le maire, il va trouver mon papa, dis donc. Hey, baron. Alors, baron, c'est un chaffre de la famille. Parce qu'à l'époque, chaque famille avait un chaffre. En fait, c'est un sous-nom. Donc, c'est la famille de baron. Et il dit, pourquoi pas. Alors, donc, il en

0: anecdote que je garde toujours dans mon cœur, que j'explique d'ailleurs quand je fais les prestations. Et là, j'ai serré la main du général de Gaulle, j'avais 11 ans, et ce général de Gaulle, il était un grand personnage. Quand il a vu ce gamin aussi grand que lui, il était estomaqué. Moi, j'avais peur, bon, 11 ans. Donc voilà, c'était une anecdote. Et donc, en 91, j'ai monté une association, j'avais toujours ça à cœur pour cette tradition-là des échasses. Et c'est pour ça que j'ai monté un asso. Et j'ai associé le métier de résinier, parce que ça va avec, parce que les résiniers, c'est un échasse. Et donc, je garde toujours ça, l'amour de ça, à tout le monde, pour faire vivre ça, voilà.
1: L'intégralité de cette semaine d'émission consacrée au gémage du pain maritime notamment sera retrouvée demain samedi à partir de 6h10 et en podcast sur acquisfm.fr. Eh bien, merci beaucoup Jean-Claude et Anaïs d'avoir passé cette semaine avec nous sur les ondes d'acquisfm.
2: Merci beaucoup et à bientôt.
0: Merci beaucoup, à bientôt.
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1: Bonjour à tous. Plus de 25 000 hectares ont brûlé depuis le début de l'année en France. C'est presque le double de l'année dernière à la même date. La sécurité civile évoque un début de saison d'une exceptionnelle intensité et une mobilisation sans précédent de moyens. Des feux qui s'expliquent par plusieurs causes. Les pluies de ces derniers mois ont généré une végétation importante qui sèche sous l'effet des canicules successives, augmentant le risque de départ de flammes. Pour ce qui est de la canicule que l'on vit en ce moment, elle devrait persister au moins jusqu'à mardi, annonce la directrice de Météo France. Les températures vont continuer à augmenter aujourd'hui et ce week-end. 9 départements de l'Ouest sont en vigilance rouge. Canicule du Morbihan à la Vienne en passant par la Sarthe. 72 départements sont en orange. Demain, la vigilance rouge continuera à s'étendre et concernera 24 départements. Le plan hors sec chaleur extrême a été déclenché. Il doit permettre de mieux protéger les personnes les plus vulnérables. Une enquête ouverte à Marseille après ces tirs survenus hier soir dans le 15e arrondissement. 4 personnes blessées, dont une en urgence absolue. Les auteurs des tirs sont toujours en fuite. Une voiture correspondant à celle vue lors de la fusillade a été retrouvée plus loin, brûlée. En Iran, la fin des funérailles de l'ancien guide suprême Ali Khamenei, tué fin février dans une frappe aérienne lancée par les États-Unis. Après plusieurs jours de commémoration, Ali Khamenei a été inhumé dans sa ville natale. Le foot est la suite des quarts de finale de la Coupe du Monde. L'équipe de France connaîtra ce soir son adversaire en demi-finale, le vainqueur du match entre l'Espagne et la Belgique, qui commencera à 21h. Les Bleus joueront mardi leur 3e demi-finale de Coupe du Monde consécutive. Et puis le début d'un nouveau week-end de départ en vacances, journée très dense sur les routes. Dans le sens des départs, Bison Futé classe ce vendredi noir en Auvergne-Rhône-Alpes. Partout ailleurs, c'est rouge. Demain, la circulation sera encore plus compliquée. En plus de l'Auvergne-Rhône-Alpes, le quart nord-ouest sera également en noir. Prudence. Voilà pour l'essentiel de l'info. Excellente journée.

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1: Pour ces prochaines heures, le temps restera au beau fixe avec une couverture nuageuse globalement faible. La pluie et les orages ne devraient définitivement pas venir jusqu'à nous aujourd'hui. Nous aurons seulement quelques rafales de vent qui atteindront les 80 km/h en soirée. Demain samedi, grand soleil, peu de nuages et de la chaleur toujours bien présente au programme. Les risques orageux initialement annoncés semblent se dissiper, pas d'intempéries à l'horizon. Côté température, nous aurons par exemple de 20 à 35 degrés à Lespare, de 21 à 37 degrés à Pauillac et de 21 à 36 degrés à Brache. Côté plage, nous aurons 33 degrés sur le sable et 21 degrés dans l'eau à Hourtin avec un indice UV de 7. La baignade y est surveillée tous les jours de 11h à 19h côté océan et de 13h à 19h côté lac. Demain, le soleil se lèvera à 6h28 et se couchera à 21h47. Nous perdrons une minute d'ensoleillement. Sur le littoral, la marée sera haute à 2h02 et 14h37 avec des coefficients de 56 et 60. Elle sera basse à 7h59 et 20h37. Pour le reste du week-end, le mercure s'affolera à nouveau dimanche avec des maximales autour des 40 degrés par endroit sous un soleil de plomb. De l'instabilité est à nouveau annoncée pour le début de semaine prochaine et pourrait faire descendre les températures à des valeurs plus respirables, même si toujours au-dessus des 30 degrés en moyenne.
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1: J'ai sélectionné cette offre pour vous. À l'ESPAR, l'EPA de Fondation Saint-Léonard recherche un aide-soignant diplômé pour un contrat de remplacement. Vous réaliserez des soins d'aide à la personne, de maintien de l'autonomie, d'hygiène, de prévention et d'éducation thérapeutique. Vous avez obligatoirement le diplôme d'État d'aide-soignant. Ce poste est proposé en CDD d'un mois à temps plein, du 1er au 31 août. Si vous êtes empathique, organisé et doté d'un bon esprit d'équipe, postulez. Les débutants sont acceptés. Plus d'infos sur akifm.fr, rubrique emploi.
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1: Sainte-Hélène, samedi 11 juillet, la commune vibrera au son du rock, metal et punk pour la première édition du festival Esky Riot. À partir de 17h, ce sont 4 groupes locaux ou émergents qui se succéderont sur scène pour une soirée de découverte musicale. Tarif pré-vente jusqu'à la veille, plus d'informations auprès de Esky Riot.
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1: Pour ces prochaines heures, le temps restera au beau fixe avec une couverture nuageuse globalement faible. La pluie et les orages ne devraient définitivement pas venir jusqu'à nous aujourd'hui. Nous aurons seulement quelques rafales de vent qui atteindront les 80 km/h en soirée. Demain samedi, grand soleil, peu de nuages et de la chaleur toujours bien présente au programme. Les risques orageux initialement annoncés semblent se dissiper, pas d'intempéries à l'horizon. Côté température, nous aurons par exemple de 20 à 35 degrés à Lespare, de 21 à 37 degrés à Pauillac et de 21 à 36 degrés à Brache. Côté plage, nous aurons 33 degrés sur le sable et 21 degrés dans l'eau à Hourtin avec un indice UV de 7. La baignade y est surveillée tous les jours de 11h à 19h côté océan et de 13h à 19h côté lac. Demain, le soleil se lèvera à 6h28 et se couchera à 21h47. Nous perdrons une minute d'ensoleillement. Sur le littoral, la marée sera haute à 2h02 et 14h37 avec des coefficients de 56 et 60. Elle sera basse à 7h59 et 20h37. Pour le reste du week-end, le mercure s'affolera à nouveau dimanche avec des maximales autour des 40 degrés par endroit sous un soleil de plomb. De l'instabilité est à nouveau annoncée pour le début de semaine prochaine et pourrait faire descendre les températures à des valeurs plus respirables, même si toujours au-dessus des 30 degrés en moyenne.
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1: Avis aux passionnés de mécanique, j'ai une offre qui peut vous intéresser. À Saint-Vivien, un garage automobile recrute un aide mécanicien. Vous interviendrez sur des véhicules toutes marques pour du dépannage et de la mécanique de premier niveau. Vous êtes autodidacte en mécanique ou avez des connaissances de premier niveau. Vous pourrez être formé en interne. Ce poste est proposé en CDD de 3 mois à temps plein dans un premier temps. Si vous avez un bon esprit d'équipe, postulez. Retrouvez plus d'infos sur cette offre sur akifm.fr, rubrique emploi.
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1: Soulac, pour sa saison d'été 2026, le musée d'art accueille deux expositions à découvrir tous les jours de juillet et août de 15h à 18h. D'une part, Soulac, quand la photo rencontre l'IA de Nicolas Gévaudius, et de l'autre, le littoral et ses mondes engloutis du réseau R3 Rivage et de l'artiste Véronique Grenier.
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1: Nous nous retrouvons pour notre cinquième et dernière partie d'émission en compagnie de Julien Buga qui nous parle de son activité de nettoyage de bâtiments par drone. Bonjour Julien.
2: Bonjour à tous.
1: Alors tout au long de la semaine, on a parlé de Drone Solution 33, de ses activités, de comment ça fonctionnait. Et une chose importante aussi, c'est que une fois que vous avez fait votre intervention, ça ne s'arrête pas là, il y a un contrôle et un suivi derrière.
2: Oui, tout à fait. Je prévois un contrôle une année après avec des images aériennes qui permettront de voir vraiment le avant et le après et le pendant, en fait, ce qui permet d'avoir un retour sur les agissements du produit.
1: Et du coup, on a évoqué comment ça fonctionnait et du coup, le avant, le pendant et le après de l'intervention. À quel moment on peut faire appel à vous? J'ai envie de dire, quand on regarde notre toiture, à quel moment ça peut être une bonne idée de faire appel à ce genre de service?
2: Quand vous apercevez tout simplement que la toiture a changé de couleur et qu'il y a des apparitions de mousse et de champignons qui s'installent sur votre toiture. En règle générale, sur une toiture neuve, les premières apparitions sont au bout de 4 à 5 années de construction. Donc là, on peut prévoir un traitement curatif pour éviter la prolifération de diverses salissures champignons qui risquent d'endommager votre toiture.
1: Et à l'inverse, si on est déjà à un stade assez avancé, c'est également efficace.
2: Oui, tout à fait. Après l'inspection, je juge s'il y a besoin de passer un produit plus puissant pour pouvoir faire une intervention qui soit satisfaisante. Mais effectivement, je préconise toujours de ne pas trop attendre, d'avoir trop d'encrassement pour faciliter l'action du produit.
1: Pour conclure cette semaine d'émission, si on veut vous retrouver, vous contacter, où est-ce qu'on va ?
2: Alors, vous pouvez me contacter sur les réseaux sociaux et sur mon site internet Drone Solution 33.
1: L'intégralité de cette semaine d'émission sera retrouvée samedi à partir de 7h15 et en podcast sur akifm.fr. Merci beaucoup, Julien, d'avoir passé cette semaine avec nous sur akifm pour parler de Drone Solution 33.
2: Merci à vous.
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1: Bonjour à tous. L'épisode de canicule devrait persister au moins jusqu'à mardi, selon Météo France. Les températures vont continuer à augmenter aujourd'hui et ce week-end. 9 départements de l'Ouest sont en vigilance rouge, du Morbihan à la Vienne, en passant par la Sarthe. 72 départements sont en orange. Demain, la vigilance rouge continuera à s'étendre et concernera 24 départements. Le plan hors sec, chaleur extrême, a été déclenché. Il doit permettre de mieux protéger les personnes les plus vulnérables. Dans ce contexte, plus de 25 000 hectares ont brûlé depuis le début de l'année en France. C'est presque le double de l'année dernière à la même date. La sécurité civile évoque un début de saison d'une exceptionnelle intensité et une mobilisation sans précédent de moyens. Le préfet des Pyrénées-Orientales a fait le point sur l'incendie de Trévillac. Les 6 dernières communes interdites aux habitants sont de nouveau accessibles depuis cet après-midi. 300 pompiers sont encore sur place. Un animateur périscolaire condamné à 18 mois de prison avec sursis, reconnu coupable d'agression sexuelle sur une enfant dont il avait la charge dans un centre de loisirs à Paris. Elle avait entre 3 et 5 ans. Les faits se sont déroulés entre 2023 et 2025 dans le 10e arrondissement, jusqu'à ce que l'enfant se plaigne auprès de ses parents. Une nouvelle réunion de soutien à l'Ukraine prévue lundi à Paris. Emmanuel Macron accueillera 25 chefs d'État et de gouvernement faisant partie de la coalition des volontaires. Objectif, trouver la voie d'un cessez-le-feu et permettre une reprise des négociations de paix avec la Russie. Le traditionnel défilé du 14 juillet, mardi, mettra aussi à l'honneur le soutien à l'Ukraine. En Iran, la fin des funérailles de l'ancien guide suprême Ali Khamenei, tué fin février dans une frappe aérienne lancée par les États-Unis. Après plusieurs jours de commémoration, Ali Khamenei a été inhumé dans sa ville natale. Et puis en foot, la suite des quarts de finale de la Coupe du Monde. L'équipe de France connaîtra ce soir son adversaire en demi-finale, le vainqueur du match entre l'Espagne et la Belgique à 21h. Les Bleus joueront mardi leur 3e demi-finale de Coupe du Monde consécutive. Voilà pour l'essentiel de l'info, excellente journée.

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1: Pour ces prochaines heures, le temps restera au beau fixe avec une couverture nuageuse globalement faible. La pluie et les orages ne devraient définitivement pas venir jusqu'à nous aujourd'hui. Nous aurons seulement quelques rafales de vent qui atteindront les 80 km/h en soirée. Demain samedi, grand soleil, peu de nuages et de la chaleur toujours bien présente au programme. Les risques orageux initialement annoncés semblent se dissiper, pas d'intempéries à l'horizon. Côté température, nous aurons par exemple de 20 à 35 degrés à L'Espart, de 21 à 37 degrés à Pauillac et de 21 à 36 degrés à Brache. Côté plage, nous aurons 33 degrés sur le sable et 21 degrés dans l'eau à Hourtin avec un indice UV de 7. La baignade y est surveillée tous les jours de 11h à 19h côté océan et de 13h à 19h côté lac. Demain, le soleil se lèvera à 6h28 et se couchera à 21h47. Nous perdrons une minute d'ensoleillement. Sur le littoral, la marée sera haute à 2h02 et 14h37 avec des coefficients de 56 et 60. Elle sera basse à 7h59 et 20h37. Pour le reste du week-end, le mercure s'affolera à nouveau dimanche avec des maximales autour des 40 degrés par endroit sous un soleil de plomb. De l'instabilité est à nouveau annoncée pour le début de semaine prochaine et pourrait faire descendre les températures à des valeurs plus respirables, même si toujours au-dessus des 30 degrés en moyenne.
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1: Nous nous retrouvons pour notre cinquième et dernière partie d'émission en compagnie de Céline et Christophe pour nous parler de la première édition du festival Esquirayot qui aura lieu ce samedi 11 juillet à Sainte-Hélène. Bonjour à tous les deux.
2: Salut.
3: Salut.
1: Alors tout au long de la semaine, on a parlé de ce festival et maintenant c'est demain. Si on veut retrouver toutes ces informations en ligne, où est-ce qu'on va ?
2: Vous pouvez nous suivre sur notre Instagram, c'est Esquirayot tout petit sans apostrophe, et sur Facebook Esquirayot, par contre avec la petite apostrophe cette fois entre Esqui et Rayot. Donc c'est des réseaux qu'on essaie de développer où on essaie de poster régulièrement du contenu. Donc n'hésitez pas à venir nous faire un petit coucou.
3: Vous aurez aussi le lien vers le site internet où vous retrouverez toutes ces modalités en plus de la billetterie.
1: Les réseaux d'un côté et le site de l'autre pour avoir accès après à la billetterie et toutes les informations, toutes les modalités, tout ce qu'on a pu se dire tout au long de la semaine. Là maintenant, si on se tourne vers le futur, alors c'est pas forcément évident avant même d'avoir fait une première édition, mais comment est-ce que vous envisagez le futur ? Plus de groupes, plus gros, plus fort ?
3: On se projette encore difficilement sur grandir. Pour l'instant, on essaie de pérenniser l'association et ce festival. Se faire connaître dans le coin et créer vraiment une communauté autour du festival, ce serait déjà une super chose. Après, pour moi, les choses, elles viennent toutes seules quand on fait les choses correctement et comme on le fait honnêtement. Pour moi, les choses, après, viennent plus facilement. Donc, c'est un peu l'idée. C'est on fait ce qu'on aime. On le fait pour une première fois. Et puis, si ça fonctionne et qu'on le fait honnêtement, derrière, on se dit que ça tiendra pour la suite, quoi.
1: Oui, une fois qu'on l'a fait une première fois, ça va enclencher le pas pour la suite.
3: Oui. On découvre tellement de choses sur cette première édition que la deuxième ne peut être que plus simple à organiser. Maintenant, on va déjà faire cette première édition, voir comment ça se déroule et puis on verra pour la suite. Le tout, c'est de pérenniser l'association et le festival.
1: Eh bien, on souhaite justement que cette première édition soit un succès et que justement le public soit au rendez-vous. Et justement, on a parlé du fait que l'idée, c'était aussi que ça soit ouvert au grand public et pas forcément aux amateurs de rock, punk, metal. Qu'est-ce qu'on pourrait dire peut-être à quelqu'un qui ne connaît pas forcément ces styles et qui aurait envie de venir découvrir lors de ce festival ?
2: Que déjà c'est un super endroit pour découvrir ces musiques vu qu'il y a quatre styles différents, donc s'il y en a une qui plaît peut-être moins, les trois autres groupes ont aussi de quoi séduire, donc c'est vraiment l'endroit idéal pour découvrir des nouveaux styles et encore une fois dans un festival bienveillant à taille humaine, donc où les gens peuvent découvrir tranquillement et dans la bienveillance ces groupes-là.
1: D'accord, donc quatre groupes avec quatre styles différents et pour le coup, justement, la programmation, elle a été pensée aussi pour, on va dire, démarrer du plus accessible aussi.
3: Oui, on l'a réfléchi comme ça aussi. Entre 17h et 1h du matin, on n'est pas certain non plus d'avoir la même population pendant le festival. Ça va bouger, ça va changer. Nous, tout ce qu'on souhaitait faire, c'était créer une aventure quelque part. On part de style rock-punk, on finit sur du punk hardcore. Les deux styles sont pas forcément identiques. Par contre, ça fera une belle aventure si on passe toute la soirée avec nous.
1: L'intégralité de cette semaine d'émission sera retrouvée dimanche à partir de 7h15 et en podcast sur Aki FM.fr. Eh bien, merci beaucoup à tous les deux d'avoir passé cette semaine avec nous sur Aki FM pour parler de cette première édition de Esquirayot.
2: Merci pour votre accueil.
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1: J'ai sélectionné cette offre pour vous. À Moulis, Alliance Récolte Forestière recrute un conducteur de récolteuse pour le secteur Médoc-Ourtin. Vos missions seront la conduite d'un porteur pour la réalisation des travaux d'exploitation, ainsi que la réalisation de l'entretien courant du matériel. De formation forestière, vous avez quelques années d'expérience et savez conduire les engins forestiers. Vous êtes totalement autonome sur le chantier et à l'aise avec l'informatique embarquée. Ce poste est proposé en CDI à temps plein avec de nombreux avantages. Plus d'infos sur akifm.fr, rubrique emploi.
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1: Pour ces prochaines heures, le temps restera au beau fixe avec une couverture nuageuse globalement faible. La pluie et les orages ne devraient définitivement pas venir jusqu'à nous aujourd'hui. Nous aurons seulement quelques rafales de vent qui atteindront les 80 km/h en soirée. Demain samedi, grand soleil, peu de nuages et de la chaleur toujours bien présente au programme. Les risques orageux initialement annoncés semblent se dissiper, pas d'intempéries à l'horizon. Côté température, nous aurons par exemple de 20 à 35 degrés à Lespare, de 21 à 37 degrés à Pauillac et de 21 à 36 degrés à Brache. Côté plage, nous aurons 33 degrés sur le sable et 21 degrés dans l'eau à Hourtin avec un indice UV de 7. La baignade y est surveillée tous les jours de 11h à 19h côté océan et de 13h à 19h côté lac. Demain, le soleil se lèvera à 6h28 et se couchera à 21h47. Nous perdrons une minute d'ensoleillement. Sur le littoral, la marée sera haute à 2h02 et 14h37 avec des coefficients de 56 et 60. Elle sera basse à 7h59 et 20h37. Pour le reste du week-end, le mercure s'affolera à nouveau dimanche avec des maximales autour des 40 degrés par endroit sous un soleil de plomb. De l'instabilité est à nouveau annoncée pour le début de semaine prochaine et pourrait faire descendre les températures à des valeurs plus respirables, même si toujours au-dessus des 30 degrés en moyenne.
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1: J'ai sélectionné cette offre pour vous. À Pauillac, un salon de coiffure recherche un coiffeur ou une coiffeuse pour un remplacement congé maternité. Vous êtes titulaire du CAP coiffure avec une première expérience ou du brevet professionnel. Vous maîtrisez le métier et avez à cœur la satisfaction client. Ponctualité et sérieux sont deux de vos qualités. Le salon est ouvert du mardi au samedi, de 9h à 18h. Le poste est proposé en CDD de 6 mois à temps plein, adaptable à vos disponibilités. Plus d'infos sur akifm.fr, rubrique emploi.
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1: Verteuil, le festival BD et vin Bulle-en-Médoc tiendra sa deuxième édition ce week-end des 11 et 12 juillet de 10h à 18h dans la salle des Augustins de l'abbaye de Verteuil. Un accord art et vin au gré des dédicaces, conférences, expositions, ateliers et dégustations, le tout en entrée libre et gratuite.
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1: Bonsoir à tous. Le week-end sera encore très chaud. De 9 départements en vigilance rouge canicule aujourd'hui, on passera à 24 demain. De la Bretagne à l'Île-de-France, 59 départements seront en orange. Selon Météo France, cet épisode caniculaire devrait durer jusqu'à mardi avant une probable baisse des températures par l'ouest. La canicule responsable de la hausse des noyades. Depuis la fin juin, 131 personnes sont mortes des suites de noyades, indique la ministre des Sports Marina Ferrari. Plus de la moitié des victimes se trouvaient dans des zones de baignade non surveillées et non autorisées. Cette chaleur n'arrange pas la situation sur le front des incendies. Plus de 25 000 hectares ont brûlé depuis le début de l'année en France. C'est presque le double de l'année dernière à la même date. La sécurité civile évoque un début de saison d'une exceptionnelle intensité et une mobilisation sans précédent de moyens. L'interpellation à Nice du frère de l'auteur de l'attentat du 14 juillet 2016, après le signalement par une gestionnaire immobilière du comportement agressif de cet homme de 31 ans, il a été interpellé près de la promenade des Anglais. Une arrestation qui intervient à quelques jours seulement des commémorations des 10 ans de l'attentat qui a fait 86 victimes. Un animateur périscolaire condamné à 18 mois de prison avec sursis, reconnu coupable d'agression sexuelle sur une enfant dont il avait la charge dans un centre de loisirs à Paris. Elle avait entre 3 et 5 ans. Les faits se sont déroulés entre 2023 et 2025 dans le 10e arrondissement, jusqu'à ce que l'enfant se plaigne auprès de ses parents. Une nouvelle réunion de soutien à l'Ukraine prévue lundi à Paris. Emmanuel Macron accueillera 25 chefs d'État et de gouvernement faisant partie de la coalition des volontaires. Objectif, trouver la voie d'un cessez-le-feu et permettre une reprise des négociations de paix avec la Russie. Le traditionnel défilé du 14 juillet, mardi, mettra aussi à l'honneur le soutien à l'Ukraine. Et puis, une 7e étape du Tour de France sur du plat aujourd'hui entre Hagetmaut dans les Landes et Bordeaux. Un parcours pour les sprinteurs. Hier, Tadej Pogacar a récupéré le maillot jaune après une démonstration de force sur la première étape de montagne. Voilà pour l'info, excellente fin d'après-midi.

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1: Pour ces prochaines heures, le temps restera au beau fixe avec une couverture nuageuse globalement faible. La pluie et les orages ne devraient définitivement pas venir jusqu'à nous aujourd'hui. Nous aurons seulement quelques rafales de vent qui atteindront les 80 km/h en soirée. Demain samedi, grand soleil, peu de nuages et de la chaleur toujours bien présente au programme. Les risques orageux initialement annoncés semblent se dissiper, pas d'intempéries à l'horizon. Côté température, nous aurons par exemple de 20 à 35 degrés à Lespare, de 21 à 37 degrés à Pauillac et de 21 à 36 degrés à Brache. Côté plage, nous aurons 33 degrés sur le sable et 21 degrés dans l'eau à Hourtin avec un indice UV de 7. La baignade y est surveillée tous les jours de 11h à 19h côté océan et de 13h à 19h côté lac. Demain, le soleil se lèvera à 6h28 et se couchera à 21h47. Nous perdrons une minute d'ensoleillement. Sur le littoral, la marée sera haute à 2h02 et 14h37 avec des coefficients de 56 et 60. Elle sera basse à 7h59 et 20h37. Pour le reste du week-end, le mercure s'affolera à nouveau dimanche avec des maximales autour des 40 degrés par endroit sous un soleil de plomb. De l'instabilité est à nouveau annoncée pour le début de semaine prochaine et pourrait faire descendre les températures à des valeurs plus respirables, même si toujours au-dessus des 30 degrés en moyenne.
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1: Si vous cherchez un job pour cet été, écoutez ça. À Soulac, un magasin de vélos recherche un employé polyvalent pour la saison. Vous accueillerez les clients, établirez les contrats de location et effectuerez les encaissements. Vous ferez également l'entretien du parc de location de vélos, tels que réparation ou changement de pneus. Ce poste est proposé en contrat saisonnier de 2 mois à temps plein. Alors si vous êtes motivé, postulez, les débutants sont acceptés. Retrouvez cette offre sur akifm.fr, rubrique emploi.
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1: Bonsoir à tous. La France n'est pas épargnée par les incendies. Plus de 25 000 hectares ont brûlé depuis le début de l'année. C'est presque le double de l'année dernière à la même date. En début d'après-midi, le directeur général de la sécurité civile, Julien Marion, a pris la parole pour souligner le caractère exceptionnel de ces feux.
2: Nous avons un début de saison feu de forêt 2026 qui est d'une exceptionnelle intensité. Nous avons là l'effet des pluies qui ont eu lieu en hiver et au printemps, qui ont généré des pousses de végétation importantes. Toute cette végétation a séché sous l'effet des canicules successives et constitue désormais autant de combustible pour des feux qui se déclarent en raison de la combinaison des facteurs bien connus, des températures élevées, voire très élevées, une hydrométrie, une humidité extrêmement faible et des épisodes de vent qui viennent donc créer ce fameux cocktail explosif.
1: Pour lutter contre ces feux, une mobilisation sans précédent de moyens est mise en place. La sécurité civile espère pouvoir déployer l'avion A400M, un avion militaire qui permet d'installer un kit de largage d'eau de grande capacité de 20 tonnes. Alors que la France continue de suffoquer, le plan hors sec chaleur extrême est déclenché. Ce plan, en vigueur dans les départements en vigilance rouge canicule, a pour objectif de protéger les personnes les plus vulnérables en coordonnant les moyens publics et privés nécessaires. Demain, la vigilance rouge va s'étendre avec 24 départements concernés, de la Bretagne à l'Île-de-France. Elle se lance une nouvelle fois dans la course à la présidentielle. Ségolène Royal annonce sa candidature à la primaire du Parti Socialiste. Sur X, la candidate malheureuse de 2007 explique sa décision par ses nombreux échanges avec des élus, des citoyens et des entreprises. Elle dit vouloir empêcher l'arrivée de l'extrême droite au pouvoir. Le Tour de France, le Belge Tim Merlier remporte la 7e étape au sprint à Bordeaux. Le maillot jaune reste sur les épaules de Tadej Pogacar. Et puis en foot, qui affrontera les Bleus en demi-finale de la Coupe du Monde? Réponse ce soir. L'Espagne et la Belgique sont face à face à Los Angeles en quart de finale à 21h. Voilà pour l'info, excellente soirée.

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1: Pour ces prochaines heures, le temps restera au beau fixe avec une couverture nuageuse globalement faible. La pluie et les orages ne devraient définitivement pas venir jusqu'à nous aujourd'hui. Nous aurons seulement quelques rafales de vent qui atteindront les 80 km/h en soirée. Demain samedi, grand soleil, peu de nuages et de la chaleur toujours bien présente au programme. Les risques orageux initialement annoncés semblent se dissiper, pas d'intempéries à l'horizon. Côté température, nous aurons par exemple de 20 à 35 degrés à Lespare, de 21 à 37 degrés à Pauillac et de 21 à 36 degrés à Brache. Côté plage, nous aurons 33 degrés sur le sable et 21 degrés dans l'eau à Hourtin avec un indice UV de 7. La baignade y est surveillée tous les jours de 11h à 19h côté océan et de 13h à 19h côté lac. Demain, le soleil se lèvera à 6h28 et se couchera à 21h47. Nous perdrons une minute d'ensoleillement. Sur le littoral, la marée sera haute à 2h02 et 14h37 avec des coefficients de 56 et 60. Elle sera basse à 7h59 et 20h37. Pour le reste du week-end, le mercure s'affolera à nouveau dimanche avec des maximales autour des 40 degrés par endroit sous un soleil de plomb. De l'instabilité est à nouveau annoncée pour le début de semaine prochaine et pourrait faire descendre les températures à des valeurs plus respirables, même si toujours au-dessus des 30 degrés en moyenne.
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1: J'ai sélectionné cette offre pour vous. À l'ESPAR, l'EPA de Fondation Saint-Léonard recherche un aide-soignant diplômé pour un contrat de remplacement. Vous réaliserez des soins d'aide à la personne, de maintien de l'autonomie, d'hygiène, de prévention et d'éducation thérapeutique. Vous avez obligatoirement le diplôme d'État d'aide-soignant. Ce poste est proposé en CDD d'un mois à temps plein, du 1er au 31 août. Si vous êtes empathique, organisé et doté d'un bon esprit d'équipe, postulez. Les débutants sont acceptés. Plus d'infos sur AkiFM.fr, rubrique emploi.
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2: Bonsoir à tous. Les températures vont continuer à augmenter ce week-end. 9 départements de l'Ouest sont en vigilance rouge canicule du Morbihan à la Vienne, en passant par la Sarthe. Une vigilance qui s'étendra demain avec 24 départements concernés. 59 seront en alerte orange. Près de 38 degrés sont annoncés demain sur le quart nord-ouest. Un contexte de forte chaleur qui pousse les autorités à déclencher le plan hors sec chaleur extrême. Un plan qui vise à protéger les personnes les plus vulnérables en coordonnant les moyens publics et privés nécessaires. Avec une telle chaleur et des sols secs, de nombreuses communes renoncent à leur feu d'artifice du 14 juillet. Et face à ces conditions, Marina Ferrari appelle à la vigilance absolue dans les zones de baignade. La ministre des Sports a fait état de 131 décès par noyade depuis le 19 juin. L'épisode de canicule continue de s'étendre sur les trois quarts du pays. Il devrait persister au moins jusqu'à mardi, d'après Météo France. Dans l'actualité également, le cessez-le-feu est terminé entre les États-Unis et l'Iran, une annonce signé Donald Trump aujourd'hui. Le président américain a également accepté de poursuivre les négociations avec l'Iran après la reprise des hostilités cette semaine. 90 cibles militaires ont été ciblées par l'armée américaine dans la nuit de mercredi à jeudi. Les réquisitions du parquet ont été suivies. L'homme qui avait tué sa compagne dans le parc des Buttes-Chaumont à Paris a été condamné à 27 ans de réclusion criminelle pour meurtre aggravé. Une peine assortie d'un suivi socio-judiciaire de 8 ans et d'une injonction de soins. La satisfaction pour les livreurs de repas à vélo chez Uber Eats et Deliveroo, les deux plateformes respectives leur ont accordé une hausse de leur revenu minimal horaire, passant de 11,75€ brut à 19€. Ces nouvelles rémunérations entreront en vigueur au 1er septembre. Cet accord prévoit une clause de réexamen de manière annuelle ou avant si un événement exceptionnel le justifie, comme une hausse de l'inflation. Et puis, bison futé voie rouge demain dans le sens des départs. La circulation sera très difficile dans les trois quarts du pays pour ce premier week-end de vacances. La journée est même classée en noir en Auvergne-Rhône-Alpes. Voilà pour l'actu, très bon début de soirée.

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1: Pour ces prochaines heures, le temps restera au beau fixe avec une couverture nuageuse globalement faible. La pluie et les orages ne devraient définitivement pas venir jusqu'à nous aujourd'hui. Nous aurons seulement quelques rafales de vent qui atteindront les 80 km/h en soirée. Demain samedi, grand soleil, peu de nuages et de la chaleur toujours bien présente au programme. Les risques orageux initialement annoncés semblent se dissiper, pas d'intempéries à l'horizon. Côté température, nous aurons par exemple de 20 à 35 degrés à l'Espar, de 21 à 37 degrés à Pauillac et de 21 à 36 degrés à Brache. Côté plage, nous aurons 33 degrés sur le sable et 21 degrés dans l'eau à Hourtin avec un indice UV de 7. La baignade y est surveillée tous les jours de 11h à 19h côté océan et de 13h à 19h côté lac. Demain, le soleil se lèvera à 6h28 et se couchera à 21h47. Nous perdrons une minute d'ensoleillement. Sur le littoral, la marée sera haute à 2h02 et 14h37 avec des coefficients de 56 et 60. Elle sera basse à 7h59 et 20h37. Pour le reste du week-end, le mercure s'affolera à nouveau dimanche avec des maximales autour des 40 degrés par endroit sous un soleil de plomb. De l'instabilité est à nouveau annoncée pour le début de semaine prochaine et pourrait faire descendre les températures à des valeurs plus respirables, même si toujours au-dessus des 30 degrés en moyenne.
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1: Avis aux passionnés de mécanique, j'ai une offre qui peut vous intéresser. À Saint-Vivien, un garage automobile recrute un aide mécanicien. Vous interviendrez sur des véhicules toutes marques pour du dépannage et de la mécanique de premier niveau. Vous êtes autodidacte en mécanique ou avez des connaissances de premier niveau. Vous pourrez être formé en interne. Ce poste est proposé en CDD de 3 mois à temps plein dans un premier temps. Si vous avez un bon esprit d'équipe, postulez. Retrouvez plus d'infos sur cette offre sur akifm.fr, rubrique emploi.
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1: Bonsoir à tous. Les températures vont continuer à augmenter ce week-end. 9 départements de l'Ouest sont en vigilance rouge canicule du Morbihan à la Vienne, en passant par la Sarthe. Une vigilance qui s'étendra demain avec 24 départements concernés. 59 seront en alerte orange. Près de 38 degrés sont annoncés demain sur le quart nord-ouest. Un contexte de forte chaleur qui pousse les autorités à déclencher le plan hors sec chaleur extrême. Un plan qui vise à protéger les personnes les plus vulnérables en coordonnant les moyens publics et privés nécessaires. Avec une telle chaleur et des sols secs, de nombreuses communes renoncent à leur feu d'artifice du 14 juillet. Et face à ces conditions, Marina Ferrari appelle à la vigilance absolue dans les zones de baignade. La ministre des Sports a fait état de 131 décès par noyade depuis le 19 juin. L'épisode de canicule continue de s'étendre sur les trois quarts du pays. Il devrait persister au moins jusqu'à mardi, d'après Météo France. Dans l'actualité également, le cessez-le-feu est terminé entre les États-Unis et l'Iran, une annonce signée Donald Trump aujourd'hui. Le président américain a également accepté de poursuivre les négociations avec l'Iran après la reprise des hostilités cette semaine. 90 cibles militaires ont été ciblées par l'armée américaine dans la nuit de mercredi à jeudi. Les réquisitions du parquet ont été suivies. L'homme qui avait tué sa compagne dans le parc des Buttes-Chaumont à Paris a été condamné à 27 ans de réclusion criminelle pour meurtre aggravé. Une peine assortie d'un suivi socio-judiciaire de 8 ans et d'une injonction de soins. La satisfaction pour les livreurs de repas à vélo chez Uber Eats et Deliveroo, les deux plateformes respectives leur ont accordé une hausse de leur revenu minimal horaire, passant de 11,75€ brut à 19€. Ces nouvelles rémunérations entreront en vigueur au 1er septembre. Cet accord prévoit une clause de réexamen de manière annuelle ou avant si un événement exceptionnel le justifie, comme une hausse de l'inflation. Et puis, bison futé voie rouge demain dans le sens des départs. La circulation sera très difficile dans les trois quarts du pays pour ce premier week-end de vacances. La journée est même classée en noir en Auvergne-Rhône-Alpes. Voilà pour l'actu, très bon début de soirée.

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1: Pour ces prochaines heures, le temps restera au beau fixe avec une couverture nuageuse globalement faible. La pluie et les orages ne devraient définitivement pas venir jusqu'à nous aujourd'hui. Nous aurons seulement quelques rafales de vent qui atteindront les 80 km/h en soirée. Demain samedi, grand soleil, peu de nuages et de la chaleur toujours bien présente au programme. Les risques orageux initialement annoncés semblent se dissiper, pas d'intempéries à l'horizon. Côté température, nous aurons par exemple de 20 à 35 degrés à L'Espart, de 21 à 37 degrés à Pauillac et de 21 à 36 degrés à Brache. Côté plage, nous aurons 33 degrés sur le sable et 21 degrés dans l'eau à Hourtin avec un indice UV de 7. La baignade y est surveillée tous les jours de 11h à 19h côté océan et de 13h à 19h côté lac. Demain, le soleil se lèvera à 6h28 et se couchera à 21h47. Nous perdrons une minute d'ensoleillement. Sur le littoral, la marée sera haute à 2h02 et 14h37 avec des coefficients de 56 et 60. Elle sera basse à 7h59 et 20h37. Pour le reste du week-end, le mercure s'affolera à nouveau dimanche avec des maximales autour des 40 degrés par endroit sous un soleil de plomb. De l'instabilité est à nouveau annoncée pour le début de semaine prochaine et pourrait faire descendre les températures à des valeurs plus respirables, même si toujours au-dessus des 30 degrés en moyenne.
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1: J'ai sélectionné cette offre pour vous. À Moulis, Alliance Récolte Forestière recrute un conducteur de récolteuse pour le secteur Médoc-Ourtin. Vos missions seront la conduite d'un porteur pour la réalisation des travaux d'exploitation ainsi que la réalisation de l'entretien courant du matériel. De formation forestière, vous avez quelques années d'expérience et savez conduire les engins forestiers. Vous êtes totalement autonome sur le chantier et à l'aise avec l'informatique embarquée. Ce poste est proposé en CDI à temps plein avec de nombreux avantages. Plus d'infos sur akifm.fr, rubrique emploi.
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1: Nous nous retrouvons pour notre cinquième et dernière partie d'émission en compagnie de Céline et Christophe pour nous parler de la première édition du festival Esquirayotte qui aura lieu ce samedi 11 juillet à Sainte-Hélène. Bonjour à tous les deux.
2: Salut.
3: Salut.
1: Alors tout au long de la semaine, on a parlé de ce festival et maintenant, c'est demain. Si on veut retrouver toutes ces informations en ligne, où est-ce qu'on va ?
2: Vous pouvez nous suivre sur notre Instagram, c'est Esquirayotte tout petit sans apostrophe, et sur Facebook Esquirayotte, par contre avec la petite apostrophe cette fois entre Esqui et Rayotte. Donc c'est des réseaux qu'on essaie de développer où on essaie de poster régulièrement du contenu. Donc n'hésitez pas à venir nous faire un petit coucou.
3: Vous aurez aussi le lien vers le site internet où vous retrouverez toutes ces modalités en plus de la billetterie.
1: Les réseaux d'un côté et le site de l'autre pour avoir accès après à la billetterie et toutes les informations, toutes les modalités, tout ce qu'on a pu se dire tout au long de la semaine. Là maintenant, si on se tourne vers le futur, alors c'est pas forcément évident avant même d'avoir fait une première édition, mais comment est-ce que vous envisagez le futur ? Plus de groupes, plus gros, plus fort ?
3: On se projette encore difficilement sur grandir. Pour l'instant, on essaie de pérenniser l'association et ce festival. Se faire connaître dans le coin et créer vraiment une communauté autour du festival, ce serait déjà une super chose. Après, pour moi, les choses, elles viennent toutes seules quand on fait les choses correctement et comme on le fait honnêtement. Pour moi, les choses, après, viennent plus facilement. Donc, c'est un peu l'idée. C'est on fait ce qu'on aime. On le fait pour une première fois. Et puis, si ça fonctionne et qu'on le fait honnêtement, derrière, on se dit que ça tiendra pour la suite, quoi.
1: Oui, une fois qu'on l'a fait une première fois, ça va enclencher le pas pour la suite.
3: Oui. On découvre tellement de choses sur cette première édition que la deuxième ne peut être que plus simple à organiser. Maintenant, on va déjà faire cette première édition, voir comment ça se déroule et puis on verra pour la suite. Le tout, c'est de pérenniser l'association et le festival.
1: Eh bien, on souhaite justement que cette première édition soit un succès et que justement le public soit au rendez-vous. Et justement, on a parlé du fait que l'idée, c'était aussi que ça soit ouvert au grand public et pas forcément aux amateurs de rock, punk, metal. Qu'est-ce qu'on pourrait dire peut-être à quelqu'un qui ne connaît pas forcément ces styles et qui aurait envie de venir découvrir lors de ce festival ?
2: Que déjà c'est un super endroit pour découvrir ces musiques vu qu'il y a 4 styles différents, donc s'il y en a une qui plaît peut-être moins, les 3 autres groupes ont aussi de quoi séduire, donc c'est vraiment l'endroit idéal pour découvrir des nouveaux styles et encore une fois dans un festival bienveillant à taille humaine, donc où les gens peuvent découvrir tranquillement et dans la bienveillance ces groupes-là.
1: D'accord, donc 4 groupes avec 4 styles différents et pour le coup, justement, la programmation, elle a été pensée aussi pour, on va dire, démarrer du plus accessible aussi.
3: Oui, on l'a réfléchi comme ça aussi. Entre 17h et 1h du matin, on n'est pas certain non plus d'avoir la même population pendant le festival. Ça va bouger, ça va changer. Nous, tout ce qu'on souhaitait faire, c'était créer une aventure quelque part. On part de style rock-punk, on finit sur du punk hardcore. Les deux styles sont pas forcément identiques. Par contre, ça fera une belle aventure si on passe toute la soirée avec nous.
1: L'intégralité de cette semaine d'émission sera retrouvée dimanche à partir de 7h15 et en podcast sur Aki FM.fr. Eh bien, merci beaucoup à tous les deux d'avoir passé cette semaine avec nous sur Aki FM pour parler de cette première édition de Esquirayotte.
2: Merci pour votre accueil.
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1: Nous retrouvons nos invités Jean-Claude Deyre, ancien résigné, et Anaïs de Médoc Plein Sud qui nous rejoint pour cette dernière partie d'émission. Bonjour à vous.
2: Et bonjour.
1: Hier, Jean-Claude, on a parlé des récoltes actuelles confidentielles de résine. Anaïs, quels sont les débouchés de ces nouvelles récoltes de résine ?
2: En effet, après distillation, il y a deux produits qui émergent de cette résine. Et donc, c'est l'huile essentielle de pin maritime qui a plusieurs vertus et qui peut notamment s'utiliser en aromathérapie. Donc, pour soulager les voies respiratoires, soulager certaines douleurs. Et puis, elles ont aussi des propriétés antifongiques et purifiantes, notamment sur les animaux. Et on a aussi le format solide qui est la colophane et qui là va pouvoir s'utiliser dans des peintures, vernis, colles, adhésives. Et elle a des propriétés imperméabilisantes, collantes.
1: Donc ça, on le voit, au final, on arrive... Il y a quelques débouchés discrets, en fait, sur le marché actuellement. Anaïs, si on souhaite en savoir davantage sur le gémage, où est-ce qu'on peut trouver de l'info? Comment ça se passe?
2: Vous pouvez vous rendre sur notre site internet, medocpleinsud.com. Vous avez plusieurs articles de blog qui sont dédiés à ce sujet important et qui fait partie des traditions à perpétuer dans le Médoc. Et on organise également des animations en partenariat avec Jean-Claude plusieurs fois dans l'année sur la découverte du gémage et des échasses.
1: Alors Jean-Claude, donc vous êtes également échassier. Est-ce que vous pouvez nous en dire un mot ?
3: Ben, je peux en dire un petit mot, oui, il n'y a pas de souci. Donc, alors, les échasses, toujours pareil, c'est une histoire de famille. Mon papa, lui, suivait un groupe folklorique depuis 1956. Ce groupe folklorique qui s'appelle le Rondeau Bordelais, qui existe encore. Et ils sont venus se faire une prestation au Porge. La présidente que j'ai connue tout petit, elle voulait des échassiers. Donc, elle se retourne vers le maire de l'époque et lui dit « Il faudrait que tu me trouves des échassiers. » Pas de souci, monsieur. Le maire, il va trouver mon papa, dis donc. Hey, baron. Alors, baron, c'est un chaffre de la famille. Parce qu'à l'époque, chaque famille avait un chaffre. En fait, c'est un sous-nom. Donc, c'est la famille de baron. Et il dit, bah, pourquoi pas? Alors, donc, il en parle à son frère, à mon oncle, le dernier de la famille, et mes deux frères et les aînés. Et ils sont partis tous les quatre en 1956 jusqu'à. Bon, et entre-temps, bah, il m'avait fabriqué une paire d'échasses avec un litot, un chevron. Je me suis attaché, bon. Et je me suis appris à faire des échasses bien tant que mal, j'ai chuté, personne ne m'a rien appris, je me suis appris tout seul. Les gamins, j'en ai pris. Mais j'ai passé d'abattre à faire les échasses qu'à aller à l'école. Mais bon, ça c'est autre chose. Et donc, voilà, je suis parti le premier voyage en 1960 au Danemark, j'avais 10 ans. Pour moi, c'était un gros voyage parce qu'on voyageait partout. Et l'année après, en 1961, une anecdote que je garde toujours dans mon cœur, que j'explique d'ailleurs quand je fais la prestation. Et là, j'ai serré la main du général de Gaulle, j'avais 11 ans. Et bon, c'est ce général de Gaulle, il était un grand personnage. Quand il a vu ce gamin aussi grand que lui, il était estomaqué. Moi, j'avais peur, bon, 11 ans. Donc voilà, c'était une anecdote. Et donc, en 91, j'ai monté une association. J'avais toujours ça à cœur pour cette tradition-là des échasses. Et c'est pour ça que j'ai monté un asso. Et j'ai associé le métier de résinier, parce que ça va avec, parce que les résiniers, c'est une échasse. Et donc, je garde toujours ça, l'amour de ça, à tout le monde, pour faire vivre ça, voilà.
1: L'intégralité de cette semaine d'émission consacrée au gémage du pain maritime notamment sera retrouvée demain samedi à partir de 6h10 et en podcast sur akifm.fr. Eh bien, merci beaucoup Jean-Claude et Anaïs d'avoir passé cette semaine avec nous sur les ondes d'AkiFM.
2: Merci beaucoup et à bientôt.
3: Merci beaucoup, à bientôt.
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1: Nous nous retrouvons pour notre cinquième et dernière partie d'émission en compagnie de Julien Bugat qui nous parle de son activité de nettoyage de bâtiments par drone. Bonjour Julien.
2: Bonjour à tous.
1: Alors tout au long de la semaine, on a parlé de Drone Solution 33, de ses activités, de comment ça fonctionnait. Et une chose importante aussi, c'est que une fois que vous avez fait votre intervention, ça ne s'arrête pas là, il y a un contrôle et un suivi derrière.
2: Oui, tout à fait. Je prévois un contrôle une année après avec des images aériennes qui permettront de voir vraiment le avant et le après et le pendant en fait, ce qui permet d'avoir un retour sur les agissements du produit.
1: Et du coup, on a évoqué comment ça fonctionnait et du coup, le avant, le pendant et le après de l'intervention. À quel moment on peut faire appel à vous? J'ai envie de dire, quand on regarde notre toiture, à quel moment ça peut être une bonne idée de faire appel à ce genre de service?
2: Quand vous apercevez tout simplement que la toiture a changé de couleur et qu'il y a des apparitions de mousse et de champignons qui s'installent sur votre toiture. En règle générale, sur une toiture neuve, les premières apparitions sont au bout de 4 à 5 années de construction. Donc là, on peut prévoir un traitement curatif pour éviter la prolifération de diverses salissures champignons qui risquent d'endommager votre toiture.
1: Et à l'inverse, si on est déjà à un stade assez avancé, c'est également efficace.
2: Oui, tout à fait. Après l'inspection, je juge s'il y a besoin de passer un produit plus puissant pour pouvoir faire une intervention qui soit satisfaisante. Mais effectivement, je préconise toujours de ne pas trop attendre, d'avoir trop d'encrassement pour faciliter l'action du produit.
1: Pour conclure cette semaine d'émission, si on veut vous retrouver, vous contacter, où est-ce qu'on va ?

0: Alors vous pouvez me contacter sur les réseaux sociaux et sur mon site internet dronesolution33.
1: L'intégralité de cette semaine d'émission sera retrouvée samedi à partir de 7h15 et en podcast sur akifm.fr. Merci beaucoup Julien d'avoir passé cette semaine avec nous sur akifm pour parler de Drone Solution 33.
0: Merci à vous.
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1: Saint-Vivien, le festival Aura du Sol de juillet aura lieu samedi 18 dans le centre-bourg de Saint-Vivien. Vous y retrouverez entre 19h et 23h30 Pépette Songs, Art of Blues, A4 et C'est la vie. Plus d'informations et autres dates à venir auprès du collectif Truc.
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